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0: Un sandwich au pain
1: Ah oui.
0: et un bon diabolo limonade
1: Ah.
0: sont des plaisirs simples dont on se passe trop souvent.
1: La sophistication, voilà l'ennemi, Eva.

0: pas dire traumatisé, mais presque.
1: Mmh. Et si, s'il est trop original, il va pas vendre.
2: Les discos mobiles ayant fait leur temps, voici venu l'avènement de la house immobile,
3: dont le concept reste à affiner.
2: C'est vrai.
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0: Imaginez
1: si
0: tout
1: le
0: monde
1: laissait
0: deux
1: secondes
0: de
1: silence
0: entre
1: chaque
0: mot.
1: Ce serait pénible, hein.

0: Qui se débine, les épaules qui se frôlent, chez les reins bien trop fins, les boyaux bien trop gros, chez le sternum qui se dégomme, et le sacrum c'est tout comme, chez le nombril tout en brille, et le coccyx qui se dévisse. Ah bon Dieu que c'est embêtant d'être toujours patraque, ah bon Dieu que c'est embêtant, je ne suis pas bien portant.
1: En hiver, l'abus de fromage vous guette.
2: Raclette,
1: tartiflette, et pire encore,
2: fondu.
1: Le fromage absorbé en quantité trop importante fait tomber les cheveux.
2: Provoque des troubles du langage.
1: Et paradoxalement, met sérieusement en péril la qualité du lait des femmes enceintes.
2: Personne n'ose le dire, mais le fromage tue presque autant que les fruits.
1: Entre la poire et le fromage, plutôt choisir directement la mort.
2: La mort.
1: Ensemble. Un, deux, trois.
2: La mort.

0: Tout le monde connaît la boîte à vaches. On la retourne
1: et, oui.
0: Et ça fait
1: meuh.
0: Meuh.
1: Bizarrement, la boîte à cochons qui fait
0: gruic
1: ou la boîte à âne qui fait
0: ian
1: n'ont jamais connu le même
0: Pourquoi ?

frontale en quelque sorte, obstinée, requérant à elle seule toute la concentration dont on puisse faire preuve, toute l'acuité à l'instant présent, et l'autre, nettement moins laborieuse, qui consistait au contraire, elle, à relâcher toute tension de l'esprit. Disons que c'est plutôt vers cette dernière méthode que j'inclinais davantage, personnellement. Celle du relâchement complet, oui, l'esprit le plus détendu possible, afin de laisser libre carrière au cours fragile et infini de ses pensées. Et même si dans les faits, bien entendu, je ne trouvais pas de manière systématique d'idées dignes d'intérêt, en étant ainsi, presque toujours, du moins, ressortais-je de ces séances de réflexion l'esprit calme et apaisé, loin que ces séances furent pour moi une véritable contrainte. Car c'était, ma foi, non sans une certaine prédisposition que je travaillais de la sorte. Telle était même ma facilité pour libérer mon esprit de toute contingence, qu'il m'arrivait bien souvent, en plein travail, de m'assoupir un long moment.

0: vous êtes toujours d'accord?
1: C'est toujours d'accord.
0: Couper le feu sur le gaz si jamais c'était allumé. On éteint la lumière. Alors qu'est-ce qu'on fait? Donc on est allongé, on a arrêté la voiture. On éteint la lumière.
1: On peut baisser la lumière.

soit allongé, soit assis. Vous pouvez commencer à fermer les yeux.

0: On éteint la lumière ?
1: On peut baisser la lumière.
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3: non,
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3: C'était bien la peine.

0: Couture et mystère.
1: Le tutu.
0: Ah oui, alors ça.
1: Le tutu a été inventé dans le but de ridiculiser les danseuses par une femme frustrée que son pied-bout empêchait de devenir petit rat.
0: Mais peu de gens le savent. 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
0: Un mic sans son mac.
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1: Tu l'as déjà dit, non ?